J'utilise beaucoup l'humour dans mes textes. C'est difficile pour moi d'expliquer ce type d'humour-là, qui est un mélange d'ironie, de sarcasme, mais qui, moi, me permet de dire quelquefois des vérités, au même titre, par exemple, que l'usage de la folie, c'est-à-dire quand on est un peu fou, au final, même si ça dit, la folie dit à quel point on est perturbé, quelque chose en soi tremble, sa boussole intérieure est complètement déglinguée, mais ça permet quand même de la folie, tout comme l'humour, vont permettre de dire des réalités que la rationalité pure ne permet pas de dire.

0: Il faut se dire que au moment de l'explosion, mais bon, aujourd'hui encore, hein, on n'a pas la vérité sur ce qui s'est réellement passé. Au moment de l'explosion, il y a une très grande incompréhension. Et le personnage est en quête de réponses. Et les premières réponses qui, à l'époque, avaient émané du gouvernement libanais, qui disent c'est l'explosion de nitrate d'ammonium qui posait dans les entrepôts du port, ne le convainquent pas. Parce que pour lui, ce n'est pas possible que ce soit une erreur, que cette explosion quasi nucléaire ait été une erreur. Ce n'est pas possible. Et donc, il cherche un autre type d'explication. Et l'explication qu'il a, lui, c'est de se dire « Mais de toute manière, il y a tout le temps des avions au-dessus de Beyrouth, ce qui est vrai. Et donc, ce sont ces bestioles-là qui... il les appelle les bestioles. Ce sont ces bestioles-là, ces avions-là, qui sont à l'origine de l'explosion. » Et ça le hante, cette recherche de sens, parce que les explications qu'il a ne suffisent pas.
1: Oui, je vois bien qu'ils sont fiers d'avoir survécu et qu'il vaut mieux avoir survécu à près de 3000 tonnes qu'à 600. Alors ils sont un peu déçus que ce soit seulement 600. Sont vraiment cons les experts. Il y en a même un, je l'ai entendu avec sa cravate rouge et argentée, il a dit que le Liban allait disparaître. Ça m'a fait rire. Rire. Rire comme jamais. Ces deux jours, ça fait des années que j'avais pas autant ri. Comment faire disparaître un pays que le monde entier veut voir disparaître mais qui ne se résigne jamais à faire comme on lui dit et qui ne fait même pas exprès de ne pas se résigner ?

Moi, j'habite à 20 km au nord de Beyrouth. Et lorsque l'explosion a eu lieu, j'étais à la piscine avec mes enfants. Et ce qu'on a entendu était tellement fort que je me suis dit, c'est dans le quartier. Ce qui a eu lieu est dans le quartier. Puis quand j'ai compris, quand on a eu l'information, en fait, j'ai mis mes enfants à l'abri, ils étaient avec leur père, etc. Et puis je me suis dit, j'ai bien senti que ce qui venait d'avoir lieu était tellement fort que si je n'allais pas voir de mes propres yeux, je n'allais pas saisir, je n'allais pas comprendre. Donc j'avais besoin d'aller sur le terrain et c'est ce que j'ai fait, j'ai passé la nuit à Beyrouth. Ce qui fait qu'au final, ce texte, pour moi, c'est presque un document de témoignage. C'est un document de témoignage factuel, c'est-à-dire que le personnage décrit ce que moi, j'ai pu voir ce jour-là. Et puis c'est un témoignage de presque émotionnel aussi, de ressenti, de perte, de colère, de toutes les souffrances qui explosent, qui se permettent d'exploser en fait en même temps que la ville de Beyrouth, parce que le port a explosé, mais c'est toute la ville qui a été détruite, quoi, une grande partie en tout cas de plusieurs quartiers.

0: Mon cœur, je l'avais oublié, comme s'il était resté dans la main de ma femme qui est partie avec. Alors quelque part, ça me fait plaisir de m'en souvenir, même si je perçois aussi comme un espace autour qui se crée. Le péricarde mute en cage de plomb si large qu'elle englobe ma cage thoracique et mes poumons sont comprimés, le droit vers la droite, le gauche vers la gauche. J'ai du mal à respirer.
1: Je dirais que la guerre est une des formes de violence que les Libanais subissent, en même temps qu'ils y contribuent d'ailleurs, depuis des décennies déjà. Moi j'ai 46 ans, je n'ai jamais vécu un moment de tranquillité dans ce pays, sauf peut-être dans les années 90 et encore, parce qu'on était occupé d'un côté par Israël, de l'autre par la Syrie, mais où il y avait un espoir quand même que les choses changent après la guerre civile de 75-90. Mais en réalité, depuis que je suis née, il n'y a que des violences. C'est l'annexation, c'est l'occupation, c'est des violences politiques, c'est des violences symboliques, internes. C'est une violence économique aussi, parce que la dévaluation de la livre libanaise jusqu'à, je ne sais plus, 98 ou 4, qui a perdu 98 ou 99% de sa valeur au début des années 2020, c'est aussi une violence. Le fait que la crise financière dont on parle, en fait, elle est extrêmement concrète pour les Libanais. Ce sont des gens qui ont perdu leur avoirs que les banques ont volé, la banque ou l'État, bon, peu importe en réalité. Et donc l'explosion du port, c'est encore une de ces violences qui vient s'ajouter à des cycles de violences protéiformes, mais permanents. Donc on a toujours l'impression de se prendre une claque quand on vit dans ce pays. On n'arrive absolument pas à se poser pour se dire « Est-ce que je peux prendre le temps de réfléchir à ce que je viens de traverser pour me soigner un peu ?» Donc en fait, on est dans une accumulation de blessures béantes. Et il y a beaucoup de gens qui se disaient, à l'époque de l'explosion du port, que c'est un climax qui vient d'être atteint, parce que c'est vrai que c'était d'une intensité, d'une violence, et puis d'une soudaineté très très forte. Mais le personnage dit, c'est ce que les gens croient, or, moi, je m'attends à encore pire. Et je trouve ça terrible, a posteriori, en fait, de me dire j'ai écrit ça il y a déjà quelques années, alors qu'aujourd'hui, effectivement, le Liban fait face, encore une fois, à une guerre, mais dont l'intensité est... Pour moi, il n'y a pas vraiment de mots, vraiment, pour décrire le désir d'anéantissement de la part d'Israël qu'il y a contre le Liban. On est dans une politique d'annihilation de ce pays, de destruction de sa mémoire, de sa terre, de sa société, de sa culture. Enfin, c'est absolument terrible ce qu'on vit au Liban. Et ça ne s'est jamais arrêté. Et le personnage, d'ailleurs, lui dit lui-même, parce qu'il est ancien milicien. Donc il fait le lien avec toutes les formes de violence qu'il a pu traverser, lui, dans sa vie.

À l'époque, j'avais 23 ans. Et je crois que je n'étais pas forcément capable d'articuler les raisons réelles pour lesquelles je suis rentrée. Aujourd'hui, je crois à deux choses. La première, c'est que les décisions les plus importantes que vous faites dans la vie ne sont pas toujours rationnelles. C'est la définition de l'amour, en réalité. Et la deuxième chose, c'est que... Alors, je ne sais pas si cette situation préexistait à mon retour au Liban ou si c'est quelque chose qui a été construit, mais j'ai un attachement très, très, très fort à cette terre. Et c'est un attachement vraiment viscéral, organique, physique, qui fait que je pourrais aujourd'hui quitter le Liban, mais il est hors de question de le faire.

D'un côté, je pense de manière générale que l'art, la littérature n'ont absolument aucun impact sur les décisions politiques qui sont prises. Et donc ce n'est certainement pas la présence d'écrivains libanais à Saint-Malo qui vont changer les cours des choses. En revanche, ça ne nous empêche pas de devoir parler et de porter nos voix. Sachant que nous sommes tous très différents, moi, pour ma part, ce qui m'intéresse, c'est d'essayer de changer quelquefois le narratif qu'on a à l'extérieur du Liban sur le Liban, d'essayer d'expliquer à quel point c'est une société plurielle, pleine de nuances, que nous ne sommes pas des victimes, mais plutôt des résistants, qu'on traverse un petit peu tout. Donc oui, bien sûr, c'est important de parler. Et puis si nous, écrivains ou intellectuels, ne parvenons pas à établir des ponts de pensée et de dialogue et de parole, à qui on laisse la place? Je crois que la forme d'un texte s'impose par lui-même. Ce que je peux constater, par exemple, c'est que quand j'écris pour le théâtre, c'est qu'il y a plusieurs voix dans ma tête. J'espère que ce sera pas mal compris, hein, mais que voilà, il y a plusieurs voix dans ma tête qui ont envie de dialoguer, de se confronter, ouais, d'entrer en conflit aussi. Alors que le roman, pour moi, est peut-être plus un cheminement de pensée presque solitaire, même s'il y a plusieurs personnages, mais qui va me permettre surtout de digresser, de montrer, de parler de paysages, et qui, en tout cas dans mes romans, va me permettre de faire en sorte que le Liban, en tant que pays, soit un personnage. En fait, je suis consultante parce que c'est ce qui me permet de vivre, hein, c'est mon métier. J'ai deux casquettes. La première, c'est que je suis expert en politique publique, donc j'accompagne des institutions publiques, en général au niveau de la stratégie, de la mise en œuvre, pas de la mise en œuvre, de la conception de programmes, etc., ou des évaluations, quelquefois, de leurs activités. Et j'ai une autre casquette que j'ai développée les 7-8 dernières années, surtout en Afrique subsaharienne. Je travaille sur des questions de médiation politique locale. En fait, outre le fait que ça me permet de vivre, je crois que d'abord, ça me donne une ouverture au monde incroyable, aux rouages politiques, sociaux dans lesquels nous sommes, aux systèmes dans lesquels nous existons, systèmes globaux, je veux dire législatifs, politiques, diplomatiques, si jamais ce terme signifie encore quelque chose. Mais aussi, moi, je tiens beaucoup, pour l'instant en tout cas, à cette liberté que me donne le fait de vivre d'autre chose que de la littérature. Parce que je sais que dans mes écrits, je ne fais absolument aucune concession. Je sais que je touche, et je trouve ça extraordinaire, je touche beaucoup de gens, mon écriture touche beaucoup de gens, mais en même temps, je ne suis pas guidée par le besoin de plaire. Et j'aime beaucoup l'idée de déplaire, de déranger, non pas méchamment, mais remuer en fait les gens pour pouvoir réfléchir et ressentir autrement. Mais en fait, moi, j'ai eu des retours de gens qui m'ont dit « ce texte dérange ». Bon, en général, ce ne sont, sont pas des Libanais, hein, ce sont des Français, des Canadiens qui vont dire « on a été dérangés, ça nous a perturbés, on comprend que la langue soit belle, on comprend que ce soit un tour de force littéraire, mais on n'a pas été à l'aise ». Et je crois qu'il y a une notion qui revient souvent, c'est il y a des gens qui ont pu dire ou écrire que c'est un texte qui manquait d'empathie, par exemple. Et moi, ça m'a... D'abord, moi, ça me convient très bien, hein, de déranger et de pas plaire à tout le monde. Je crois même que c'est salutaire, parce qu'il n'y a rien de pire pour moi que d'être consensuel dans ce monde totalement fou dans lequel on est, hein. Mais moi, ça m'interpelle beaucoup, cette notion de... On attend plus d'empathie de la part d'un écrivain libanais qui écrit sur le Liban. Alors que moi, évidemment, j'ai de l'empathie et de la compassion pour mes compatriotes et pour moi-même, en tout cas, parce qu'on traverse des choses qui sont très difficiles. Mais je crois que le regard extérieur, ce n'est pas vrai qu'il recherche de l'empathie. Ce qu'il recherche, c'est de la pitié. Il voudrait ressentir de la pitié pour être réconforté dans sa propre existence confortable chez lui,
En tout cas, moi, c'est comme ça que je vois les choses et je suis un peu dure, peut-être. Parce qu'au final, la véritable compassion, c'est pas à moi de la provoquer. Soit elle est en vous et vous la ressentez en lisant ou en regardant quoi que ce soit, des vidéos, le journal, des petits mots, des images. Soit elle n'est pas en vous.

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1: Car dès ce premier livre, Maram al-Mersi a trouvé sa voix et sa voix. Et les lecteurs ne s'y trompent pas. Elle parle d'elle, de son moi de femme et de ses sentiments sans le détour par quelques rhétoriques faisant fi autant des convenances sociales que des canons poétiques. Passant outre aux injonctions dites et non dites, une femme doit être modeste et pudique, ne pas trop se montrer, sinon se cacher tout à fait. Doit se retenir de dire « je ». Et si jamais elle fait de la poésie, qu'elle prenne prudemment modèle sur la bonne tradition des classiques. Maram, dès cette première œuvre, fait le contraire de tout cela. La jeune femme, bouleversée par la découverte de l'amour, cherche à exprimer ses émois, écrit des lettres, des poèmes, lettres-poèmes, poèmes-lettres, et les destine à l'être aimée. Et c'est ainsi qu'elle apprend à dire son « je » de femme vivante, aimante, désirante, dans l'urgence de la vie. Elle n'est pas en train de composer un livre, elle tente de sauver sa peau. »

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1: C'est des poèmes que j'écris quand j'ai 16 ans, 17 ans, 18 ans. C'est le premier émoi de l'amour. Mais au-delà de ça, c'était les premières manifestations des révoltes. Écrire de l'amour, c'est la poésie est faite pour ça. Mais c'était pour moi une sorte d'expression contre les préjugés, contre les tabous religieux, c'était une sorte de révolte. Parce que la poésie était écrite pour un amoureux chrétien. Et ça aussi qui fait que ces poèmes sont beaucoup plus intéressants de décrire pour un musulman. Parce que voilà, c'est normal d'écrire des poèmes d'amour. Mais c'est d'écrire pour quelqu'un... C'est une sorte de dépasser le pudeur, dépasser et puis se mettre en danger. Parce que c'est dangereux à ce moment-là. Moi, je vous parle. Et je ne sais pas, hélas, heureusement, j'ai pu vivre jusqu'à maintenant. Mais c'est un des poèmes qui sont écrits il y a 40 ans. Et ce qui est extraordinaire, moi, j'ai vieilli, mais eux, ils n'ont pas vieilli.

0: Il y a beaucoup de gens qui m'accusent d'être scandaleuse.
1: Surtout une femme,
0: il ne faut pas... Oui, mais peut-être, vous savez, j'avais les sentiments à ce moment-là. Je ne savais pas les limites de l'intime et non-intime. À cet âge, et pourtant on avait beaucoup de tabous, mais... Ces tabous n'existaient pas pour moi quelque part. Un jour, je me rappelle, je travaillais dans une compagnie américaine et j'étais interprète. C'était la première année de la littérature anglaise. Et une femme canadienne travaillait avec moi. Moi, j'étais encore jeune. C'est une Canadienne qui mariait avec un Syrien et tout. Et puis je lui dis, mais vous étiez vierge quand vous êtes mariée? Il m'a regardé comme ça. Il m'a dit, pardon, vous voulez savoir aussi le couleur de mes soutiens-gorge? Et moi, je lui dis, mais je ne savais pas du tout que j'ai touché son intime. Alors ça m'a choqué. Et puis, si je me rendais compte, c'est vrai que je n'ai pas cette limite de l'intime et non intime. Peut-être pour ça j'ai eu cette liberté qui est des fois, est-ce que c'était voulu, est-ce qu'il était artificiel? Non, il était naturel, comme un enfant qui voulait faire pipi, qui met la main sur son zizi parce qu'il ne voulait pas que le pipi sorte.

Je suis d'une famille cultivée, une famille aisée, une famille ouverte comme la maison avec ses fenêtres ouvertes. On était c'était une famille heureuse. On n'avait pas de la violence et que peut-être des fois en France même les enfants vivent. Et j'étais à l'école, je peux aller au cinéma, je peux danser. J'ai dansé le jerk, j'étais avec mes frères. Parce que pour aller au club, pour aller dans des boîtes de nuit, tu ne peux pas aller seul, un garçon seul. Alors mes frères étaient obligés de nous amener avec eux pour qu'ils puissent entrer. Et j'ai dansé, j'étais à la plage, j'ai adoré la mer. Et je pense qu'une fois j'ai mis le bikini le plus petit de la plage. C'était un cadeau de mon copain chrétien. Et j'avais un petit nœud ici, un petit nœud ici, un petit comme ça. J'étais libre. Et ma famille, ce n'est pas des familles qui sont dures, mais dans un pays où être libre, c'est une accusation. C'est presque un scandale. Des fois, mes copines de l'école me disait « Toi, tu es libre. » Ça veut dire « Toi, tu es second degré ou tu n'es pas une fille bien parce que tu es libre. » Et pour eux, la liberté, c'est ne pas respecter la loi, ne pas être une fille sage, une obéissante. Et ça, c'est un des défauts. Et j'avais ce défaut d'être libre. Et j'étais

qui me paraissent... Tout est gratuit. À l'université, vivant seul, tu dois payer tout. Et je ne savais pas, parce qu'on ne savait pas utiliser l'argent ou utiliser les clés, ou etc. C'est un joli... une heureuse enfance et une mère magnifique, belle et artiste. Mais un père émigré, comme je me souviens, comme je m'en... maintenant, quand je visite l'histoire familiale, j'ai le sentiment que moi, je vis ce qu'a vécu mon père en Syrie. Parce que mon père, il est libanais, d'origine libanaise. Ils sont venus, sa maman et son papa, ils ont fui le Liban à cause de leur mariage, parce que ma grand-mère était chrétienne, orthodoxe, et mon père, mon grand-père était musulman. Alors ils sont aimés et ils ont fui la société de libanaise. Et puis ils sont arrivés en Syrie. Mon père a rencontré ma mère syrienne et puis ils se marient. Il est vécu dans la ville de ma mère. Vous savez, à ce moment-là, c'était deux villes qui se loignent, même une demi-heure l'une de l'autre, s'appellent exilées. Parce qu'elle n'avait pas de voiture, elle n'avait pas de trucs. Alors mon père était exilé à l'Attaquié avec ma mère qui était institutrice, jeune institutrice. Elle était très belle, elle chantait et tout. Et sa famille libanaise, parce que les Libanaises, ce que je les appelle le complexe de Libanisium, ils sont très snob. Pour eux, les Syriens, c'est comme ça. C'est fou comme notre société est basée sur la supériorité et l'infériorité. Ça veut dire les gens qui, des fois, eux, sont inférieurs, ils utilisent la supériorité sur les gens qui sont moins supérieurs qu'eux. Et c'est vrai, moi-même, j'ai souffert aussi de cet snobisme, parce que autant que j'étais amoureuse avec un chrétien syrien de l'Attaquié, la société chrétienne pratique sur moi un sort de snobisme parce que pour eux, je suis une vulgaire petite musulmane brune. Voilà, c'est fou. Hein. Et tout ça, plus je vieillis, plus je j'analyse cette histoire familiale et cette société complexe qui est colorié, qui est différencié par des religions, par les langues, parce que aussi les chrétiens, ce moment-là, pour se différencier des musulmans, ils parlaient français. Et parler français, qu'on s'appelle, on a le complexe d'Al-Khawaja, ça veut dire le complexe de l'étranger. Tout qui touche à l'Europe, c'était extraordinaire. Et les choses qui sont arabes, là, c'est de vulgaires petites choses. D'ailleurs, on voit maintenant, même en France, on voit même des écrivains arabes, musulmans, qui nient et renient leur origine pour faire plaire aux sociétés françaises, pour faire plaire aux gens qui dominent la publicité, dominent les livres, dominent la communication. Parce que des fois aussi, je vois que les Européens aiment toujours nous voir victimes, nous voir inférieurs. Et puis nous, on est contents. Si on est traduit dans une langue, on dit, ben, on est devenu très important. Et c'est comme ça peut-être le monde, peut-être c'est ça le monde, est basé sur le dominé et dominant.

0: المرء عن أربع. شبابه كيف أمضاه؟ ماله منين اكتسبه وكيف أنفقه؟ وعلمه ما عمل فيه وعن جسده فيما أبلاه.
1: Le jour du jugement, Dieu demanda à l'homme quatre choses. Comment il avait passé sa jeunesse? Comment il avait gagné et dépensé son argent? Ce qu'il avait fait de son savoir? Quelle fatigue il avait imposée à son corps? Moi, lorsque je me présenterai devant lui, gloire à lui, il ne me posera que des questions sur toi.

Alors, comme je vous dis, étant amoureuse d'un chrétien, la société musulmane est mort reniée. En deux ans, celle-là, il n'est pas pur. Il est libre, trop libre. Il n'est pas bon d'être marié, d'avoir des enfants, parce que qu'est-ce qu'ils vont dire, leurs enfants, votre mère, elle était libre. Voilà. Alors, j'étais dehors de ce circuit. Et là-bas, si tu n'es pas marié, tu es humilié. Parce que c'est comme ça, la société. Dès que tu as tes règles, tu deviens apte pour le mariage. Tu dois être une bonne maman. Et puis les chrétiens non plus, ils ne veulent pas de moi parce que j'étais une vulgaire musulmane. Et puis le gouvernement syrien a utilisé cette faïence ou cette blessure de ma vie qu'ils font appeler à moi quand j'ai travaillé avec une compagnie américaine comme un interprète. Vous savez, quand je fais la littérature anglaise, je parlais anglais bien parce que avec mes frères, on écoutait tous les disques de Bob Dylan et on a appris aussi l'anglais avec les chansons, avec John Baez, avec les Beatles. Ça aussi, on avait aussi les complexes de l'Khawaja, comment dire. C'est très beau. Moi, j'étais élevée avec ça. On était élevé avec la voix de Bob Dylan dans notre chambre à coucher. On adorait pas trop ou les chanteurs français, Johnny Hallyday ou les autres, mais peut-être mon père et ma mère un peu, mais nous on était anglophones et je parlais l'anglais. J'étais en Angleterre et vraiment. Et le gouvernement syrien, c'est-à-dire le Mukhabarat, comme on dit, c'est le département de sécurité nationale, ont mis la main sur moi et ils m'ont demandé à faire des rapports d'aliénation sur mes camarades de travail. J'ai travaillé avec des docteurs, des professeurs américains qui sont venus en Syrie pour faire étudier l'autoroute, pour faire des autoroutes qui lient la Syrie ensemble. Je pense peut-être, ils ont raison, parce que la compagnie américaine était quand même peut-être une sorte d'espionnage, parce que c'est vrai, on était très en détail. Je me rappelle, le professeur Pinkos s'appelle Pinkos, c'était un vieux prof d'économie et d'engineering. Il me disait, Maram, si un moustique pose les pieds sur la terre syrienne, je voudrais savoir combien de moustiques posent les pieds. Et combien un moustique peut peser. Alors, on a étudié combien de chars il y a, combien de chars passent dans cette rue, et qui fait qu'il y avait certainement... Alors, on est entré dans de département gouvernemental, et puis les gens disent combien il y a de chars, combien de soldats qui marchaient sur ces rues. Alors le gouvernement syrien m'a demandé de faire des rapports. Et moi, c'est quelque chose que je ne peux jamais écrire, un rapport contre mes camarades. C'est pas contre, c'est de dire que ça s'est passé. Je trouvais que c'était horrible. J'ai refusé, bien sûr. Il m'a dit, mais si vous ne faites pas, vos parents seront en prison. Et votre copain, Philippe, il s'appelle Philippe, il sera sur la frontière syriano-israélienne. Ils m'ont fait peur. Ils m'ont menacé de choses les plus hautes. Alors, à un moment, je suis revenue à la maison. Je me rappelle, j'étais pâle, pâle. Ma mère, qu'est-ce qu'il y a? Je n'ai pas osé leur dire parce qu'ils m'ont dit qu'ils vont aller en prison. Et puis après une semaine, je ne suis pas allée au travail.
Et maman est venue, mais maman était vraiment une femme formidable. Et elle m'a dit, qu'est-ce qu'il y a? N'ayez pas peur, dis-moi. Je lui racontais. Elle m'a dit, ne reviens plus au travail. À ce moment-là aussi, il faut comprendre, il n'y a pas de contrat, il n'y a pas de chômage, il n'y a pas d'obligation de revenir, sauf s'il met leur, votre nom sur la frontière. Alors, elle m'a trouvé un stage de langue en Angleterre et elle m'a envoyé en Angleterre. En revenant, ma grand-mère était morte et ma mère, elle avait un cancer. Elle est morte aussi après. Ce qui fait que, et mon copain chrétien m'a quitté, qui fait que ma monde tranquille de rose et d'amour était, elle a disparu.

0: لديه فم شفتان أسنان لسان ولعاب لديك فم شفتان أسنان لسان ولعاب ماذا ينقص القبلة؟
1: J'ai une bouche, deux lèvres, des dents, une langue et de la salive. Tu as une bouche, deux lèvres, des dents, une langue et de la salive. Que manque-t-il pour un baiser ?
2: Et la meilleure chose que j'ai trouvée, peut-être, c'est un sort de fuir. J'acceptais une demande de mariage qui était vraiment très improbable, parce que, vous savez, avec la réputation qu'on dit, personne n'osait approcher de moi. Et je suis venue en France, en pensant que l'amour peut venir avec la vie quotidienne. Mais l'amour n'est pas venu parce qu'il avait une folle... cheval qui déborde des désirs et des libertés, c'était difficile de me dompter. Alors je me suis dit, peut-être avec un enfant je peux être sage. Alors j'ai accepté faire un enfant, mais ça n'a rien changé. J'avais toujours cette envie débordante de liberté, ou d'amour plutôt. Et je ne m'ai pas vue passer ma vie en train de prétendre ce que je ne suis pas. Et pourtant, j'étais vraiment sage, toi. J'étais adorable. Et j'ai divorcé. Je suis divorcée. Et punition. Mon ex-mari a pris l'enfant et l'a kidnappé.

fait que j'ai vécu en blessure longtemps, 13 ans. Ils ne m'ont même pas laissé voir. Et puis parce que j'étais loin, et c'était difficile de revenir. Et puis après, alors, qui fait que j'ai cessé d'écrire. Le moment de « Je te menace d'une colombe blanche » et « Cerise rouge » a passé quand même 13 ans. J'ai sorti un livre qui s'appelle « Cerise rouge sur un carrelage blanc » qu'il a eu un écho extraordinaire dans les pays arabes. Et je me rappelle même des écrivains saoudiens qui entraient en Arabie saoudite avec le livre sur leurs bras, parce que c'est un livre, paraît-il, très audacieux. D'ailleurs, le Times a écrit un grand article, je vous envoie si vous voulez, qui dit « Bonfires of Taboos ». Et puis après, la poésie s'installe dans ma vie. Il m'a volé quand même de ma responsabilité. Il m'a volé le rôle d'une mère et épouse. J'étais vraiment hantée.

j'ai pratiqué ma première droit de revenir dans mon pays parce que j'étais interdite 19 ans sans revoir ma famille. C'était beaucoup.

Parfois, j'ai l'impression que le temps s'est arrêté. Qu'il s'est arrêté pour mieux me regarder et me souffler à l'oreille sur un ton paternaliste. Je serai encore là quand on vous aura oublié, toi et les machines. Mais il a raison, ce vieux salopard de temps. Que restera-t-il de nous dans 60 ans? Des souvenirs pour ceux qui voudront bien se rappeler. Des photos de famille. Peut-être des photos d'archives. J'en sais rien. Je finis par entamer ma marche à travers les champs pour rentrer à la maison. Au bout de 10 minutes, je m'arrête quelques instants. Et j'inspire profondément. Derrière, les usines de Belval. Les trois hauts fourneaux semblent flotter dans une mer de brume. Des géants aux pieds d'argile qui ont besoin des hommes pour ne pas s'éteindre. Je continue ma route. Je laisse derrière moi la fumée et le bruit. Je reviendrai demain.

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